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Salut tout le monde, 6h ce matin. Il n'y a pas de Jason ce matin, non. vous êtes avec Mathieu Bonenfant, je remplace Jason. Donc voilà, moi après ça, je pars en vacances. Donc je sais pas c'est quoi le plan de match, mais c'est pas mal ça. Pour Jason, ben, j'y parle de temps en temps, mais il n'est pas là pour l'instant. Donc voilà, c'est vraiment tout ce que je sais. Je sais vraiment pas beaucoup de choses, donc ben c'est ça. T'sais, on dit souvent « je pense, donc je suis ». Je ne suis peu, malheureusement. C'est ça que ça veut dire. Bref, tout ça pour dire qu'aujourd'hui, en ce jeudi, on a une journée assez habituelle. Donc, pour l'instant, côté météo, assez brumeux, hein, je ne vais pas vous mentir. 11 degrés, mais le soleil va sortir très, très tôt, normalement. 24 ressenti, 29 aujourd'hui. Bien entendu, il va faire extrêmement chaud. Et demain, 20, avec un 40% de possibilité d'averse. Peut-être un petit peu moins d'averse que prévu, là, et même du soleil pour les prochains jours. Hein? Ça s'est retourné de bord, c'est intéressant. Pour le reste, marée basse à Havre-Saint-Pierre à 7h ce matin, 0,4 m, 1,3 pieds. Marée haute à 12h39, 1,3 m, 4,4 pieds. Rivière-au-Tonnerre, marée basse à 8h15, 0,5 m, 1,6 pieds. Marée haute à 14h04, 1,7 m, 5,8 pieds. Je vous rappelle d'ailleurs, à Tadoussac-Baie-Sainte-Catherine, à partir d'aujourd'hui, c'est aujourd'hui que ça commence, et ce jusqu'à la fin du mois de septembre. Un horaire réduit de 10 à 17 heures, c'est tel que tel, mais en dehors de ces heures-là, il va falloir s'armer de patience pour passer sur le FA Gautier, un seul navire en action. Et donc voilà, à part de ça, quoi d'autre qui retient l'attention? Ben, on a aussi une paire de billets à faire tirer pour le spectacle de Guillaume Pinault, un humoriste qui vient nous visiter demain soir. Puis là, tu me dis, attends, oh, demain soir, pourquoi tu ne fais pas tirer demain? C'est vrai, ça, je veux dire, ok, ouais, je suis pas là demain, mais il y a quelqu'un qui va être là demain matin. Oui, garanti. Ou argent remis, ben, il n'y a pas d'argent, là, donc c'est pas une grosse garantie. Mais il y aura quelqu'un demain, ça oui. En fait, la raison, c'est qu'on a aussi une paire de billets à faire tirer pour samedi. Donc, ben voilà, jeudi on fait tirer vendredi on fait tirer samedi. Samedi, il n'y a personne. Ah ben voilà, c'est comme ça. Donc, à la fin de l'émission, parmi les gens qui auront participé à Chicoine Junior, pas juste aujourd'hui, mais dans les derniers temps, là, je sais pas de quand date la boîte de nom de Jason, mais il y en a quand même quelques-uns. Donc, ça a l'air correct. Je n'ai pas l'air d'en avoir trop, pas l'air d'en avoir pas assez non plus. En même temps, on est en saison des spectacles. Il y a beaucoup de spectacles ces derniers temps. Donc, ben voilà, Guillaume Pinault, un humoriste que j'aurai la chance de m'entretenir avec plus tard dans la journée, aujourd'hui en plus. Donc, ça, c'est cool, l'entrevue qui puisse se représenter cet après-midi. Dans les divers dossiers du jour, on parle aussi, en fait... Donc, lancement électoral, c'est déjà commencé. Ben, c'est ce que je m'étais dit jusqu'à temps que je réalise qu'en fait, c'est le 5 octobre, puis qu'on est le 27 août. C'est dans un mois à peu près, là. Donc, ouais, ça va arriver pas mal plus vite que vous allez le réaliser, là. Donc, oui, vous allez peut-être vous réveiller ce matin et voir des pancartes électorales. Ils ont le droit. Je peux vous garantir qu'il y a du monde qui attendait ça. Ben, du monde plus politique, là. Mais pour d'autres, ben voilà, écoute, ça sera notre droit de citoyen. D'aller voter dans un mois. Nous autres, on va faire une couverture électorale, comme d'habitude, la radio CIE, c'est-à-dire on va réussir à interviewer les différents partis, voir justement qu'est-ce qui retient l'attention, et vice-versa. À part de ça, dans les autres dossiers du jour, on a aussi, en fait, le patron de la CIA qui s'est rendu à Moscou pour dissuader la Russie d'attaquer l'OTAN. Poutine qui préfère défier, qui pourrait défier l'OTAN du moins, avec une attaque limitée dans les prochaines années. Mais ça veut dire quoi ça, une attaque limitée? C'est ça qui est plus inquiétant. Aux États-Unis, un homme a été arrêté avec une guillotine à l'arrière de son véhicule. Une guillotine? C'est... Tu fais ça comment? Bref, ça, l'histoire ne le dit pas, mais quand même, ça aussi, ça pourrait être un dossier assez intéressant. Sur ce, nous autres, on retourne maintenant du côté de TDH et Quiet Mike avec Tout Tourne. J'aime ça dire ça, Tout Tourne. C'est le fun à dire. On s'en va entendre Tout Tourne.

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2: 6h14 ce matin, on est de retour pour discuter des divers sujets du jour et l'un qui retient particulièrement l'attention, c'est concernant justement le lancement électoral. On en reparlera plus tard, mais quand même. On accorde beaucoup d'importance à la journée justement du déclenchement de la campagne électorale, vu que c'est toujours une journée où, ce que, mettons, on voit une différence, hein, je vais pas vous mentir. Mais pour l'instant, c'est ça. Il n'y a pas énormément à mentionner, évidemment. On sait qu'il y a des partis qui n'ont toujours pas de représentants dans diverses régions. Je sais que ça compte de mémoire présentement. Là, je peux me tromper. Okay? De mémoire, à moins que ça allait changer dernièrement, je sais que du côté, par exemple, des libéraux, on n'avait personne de Blanc-Comte. Non, je peux me tromper. Ça pourrait avoir changé, du moins pour Duplessis, en fait. Mais une chose qui est sûre, c'est que, ben voilà, c'est parti de ce côté-là. Puis, même si ça peut paraître tôt, ben déjà un truc aussi qui n'est pas à oublier, c'est le fait que, ben mine de rien, si on regarde les dates, mettons la date que les élections, face justement à ces camps justement qu'on starte, comme je l'expliquais en début d'émission, c'est pas si pire que ça. On est présentement le 27 août au moment où on se parle, les élections je pense c'est le 5 octobre, c'est genre dans à peu près un mois, et honnêtement de mémoire, il me semble qu'on a déjà eu pire que ça, donc en vrai de vrai, bon, ça va, j'ai vu pire mettons. Un autre truc aussi qui est important de mentionner, c'est à quel point cette élection aura un impact important face justement aux tarifs américains. L'imposition des tarifs américains, bon, je ne vais pas vous mentir, c'est pas le Québec qui va faire pencher les tarifs américains sur la terre. Là. C'est pas comme ça que ça fonctionne. Ça serait le fun, mais on s'entend qu'on n'est pas assez puissant pour ça. Mais un truc qui est important par contre, c'est que le contraire, lui, arrive pour vrai. Dans le sens où la personne qui sera élue, en fait, peu importe le parti, va gagner beaucoup, beaucoup, beaucoup de points. Du moins, j'ose imaginer, en vue des prochaines élections concernant justement le dossier des tarifs. Parce que on va pas se mentir, c'est de quoi qui inquiète beaucoup de monde, qui inquiète beaucoup d'entreprises aussi. Puis, on travaille toutes. Du moins, j'ose imaginer la plupart du monde, hein, tu sais. Si vous êtes levé un jeudi à 6h16, vous ne travaillez pas, allez vous coucher, je veux dire, à un moment donné. Profitez-en, hein, tu sais. Mais bref, tout ça pour dire, on s'entend, on travaille. La plupart de ces entreprises-là, surtout sur la Côte-Nord, on va pas se mentir, dépendre du marché ailleurs, pas juste au Québec. Et donc, économiquement, des conséquences qui sont graves. Mais en effet, justement, la personne qui sera élue aura gros à gagner de ce côté-là. Et du moins pour se faire élire, en fait, devrais-je dire. On sait par exemple que la CAQ, du moins Christine Fréchette, parce que c'est elle qui est au pouvoir présentement, a tout de suite annoncé de l'aide aux entreprises. Et donc, si elle était élue. Donc, évidemment, c'est probablement aussi que d'autres chefs de parti vont annoncer de quoi de similaire, hein, on s'entend. Hein. Mais c'est ça, on verra en tant qu'élu. Mais un parti, par exemple, qui ne donnerait pas un certain soutien aux Québécois face à face, justement, les tarifs américains, aurait gros à perdre, j'ai l'impression. Donc, c'est pas mal ça. Pour l'instant, comme je vous dis, on voit ça arriver petit à petit. On sait qu'une campagne électorale sera présentée sur les ondes de CIELE, petit à petit, ça aussi. On va y aller avec... on va faire des élections... pas des élections, c'est pas nous autres qui est fait. Mais on va faire justement des entrevues avec tous les chefs... pas les chefs de parti, mais les représentants, du moins, dans la région. Donc, comme à chaque pas mal de fois. Ça fait bizarre dit comme ça, mais vous comprenez pareil qu'est-ce que je veux dire par là. Comme finalement, à chaque reprise, on fait généralement de quoi de similaire quand c'est les élections. Puis, en vrai, ça fait pas si longtemps qu'il y en a eu, hein, en plus de ça. Je sais pas si vous avez oublié, mais l'élection de Mark Carney, ça fait même pas 2 ans. Comme quoi, on repart, mais cette fois-ci, c'est au provincial. Donc, techniquement, c'est pas vraiment une surprise, en vrai, j'ai envie de dire, parce que, on s'y attendait un petit peu. Sur ça, nous autres, on retourne maintenant du côté de l'énigme de Chicoine Junior à l'instant.
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0: belle vidéo.
1: Si je reprends côté météo, alors on annonce toute qu'une journée aujourd'hui, je vais pas vous mentir, 12 degrés présentement, tel que tel, je suis d'accord, mais on annonce 24, ressenti 29 plus tard dans la journée, et ça en plein milieu d'après-midi. Il va faire très très chaud, on n'annonce pas spécialement non plus beaucoup de vent, pas mal d'humidex, je vais pas vous mentir, ça va cogner aujourd'hui, je peux vous garantir. Mais en fait, je peux pas vous garantir, c'est pour moi qui décide la météo, mais vous comprenez pareil ce que je veux dire par là. On devrait avoir une journée assez rock'n'roll. Demain, 20 degrés avec un petit 40% d'averse et même possiblement d'orage, en fait, en raison de l'humidité. Et samedi, 19 avec 70% de probabilité d'averse. C'est pas super dit comme ça, mais quand même, c'est moins pire que ce qui est annoncé. Puis aujourd'hui, c'est vraiment la journée la plus chaude de la semaine. Hein. On annonce aussi le retour du soleil à partir de dimanche, peut-être même avant, si on est plus chanceux. Comme quoi, comme je l'ai dit, on est quand même... On joue quand même de chance, parce qu'on annonçait pas mal moins beau que ça. Juste déjà hier, on annonçait de la pluie toute la fin de semaine. Pour le reste, à part de ça, on a marée basse à Havre-Saint-Pierre à 7h, 0,4 m, 1,3 pieds. Marée haute à 12h39, 1,3 m, 4 pieds. Pardon, pas 4,4, j'allais dire 4,3, c'est 4,4. Pas une grosse différence, mais je vais vous donner des bonnes stats. Marée basse à Rivière-au-Tonnerre à 8h15, 0,5 m, 1,6 pieds. Marée haute à 14h04, 1,7 m, 5,8 pieds. Sans plus attendre, on y retourne avec l'énigme de Chicoine Junior. On parle de volcan aujourd'hui. Ben pourquoi pas, en fait. Aujourd'hui, un 27 août, il s'est passé de quoi de spécial dans le monde des volcans? Je sais que ça paraît bizarre d'énigme comme ça, mais en fin d'émission, vous savez, je vous raconte tout le temps pourquoi cette énigme-là. Vous allez comprendre.
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2: 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Et même si ça fait longtemps, on s'en rappelle encore comme l'étant l'une des plus grosses explosions de tous les temps. 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
2: On est de retour à 6h43. Yeah, ça aurait pas été 45, mais tu sais, vous mettez une chanson de 1 minute et des poussières, là. Non. C'est bien correct. De toute manière, aujourd'hui, on prend ça assez habituel, hein, ce jeudi 27 août. Ça commence déjà à être assez humide à l'extérieur. C'est pas pour rien, on annonce 24 ressenti 29, je vous rappelle. Probablement la journée la plus chaude du reste, j'allais dire de l'été. Je pense que c'est le printemps, ça, officiellement, c'est quoi, ça commence genre le 21 septembre, dans la fin de même. Je veux dire, je suis pas météorologue. Si je l'étais, ça serait pratique pour l'énigme de Chicoine d'aujourd'hui. Ben oui, parce que l'énigme est aussi disponible sur le site web. Donc en attendant, on va y aller pour un autre sujet. Certains experts, et tu sais, je sais pas si c'est jusqu'à quel point c'est réaliste, mais certains experts mentionnent que le Canada peut tirer profit de la guerre commerciale avec les États-Unis. C'est bien entendu. Frère à frère. C'est en vertu de l'article 338 de la loi américaine sur les tarifs, qui date des années 1930, que l'administration de Donald Trump a imposé, il y a près d'une semaine, de nouveaux droits de douane de 50% sur une gamme de produits canadiens. Beaucoup de produits, hein. C'est pas juste une petite gamme, là, on s'entend, là. C'est assez majeur. Concrètement, cet article permet au président des États-Unis de cibler de manière explicite certaines provinces canadiennes et d'en épargner d'autres aussi. Et ça, je savais pas, mais en effet. Selon certains experts, il s'agit d'une stratégie politique qui vise à diviser le front canadien dans le but d'affaiblir la position d'Ottawa lors d'une éventuelle reprise des négociations commerciales avec Washington. En effet, si les États-Unis étaient moins sévères avec une province, ben cette province-là aurait peut-être une meilleure opinion sur, finalement, le public américain. En vigueur depuis le 22 août, ces droits de 50% visent à 27,6 milliards de dollars de marchandises canadiennes. C'est gargantuesque, hein? On parle en milliards, non en millions. Ciblant principalement les secteurs de l'automobile, de l'acier et de l'aluminium, ainsi que ceux des produits forestiers, de l'alcool et des produits laitiers. On sait que le Canada a mis des contre-tarifs, justement, on l'avait annoncé, je pense, mardi cette semaine. Cela dit, les Américains sont plus nombreux que les Canadiens, qu'on le veuille ou non. Et donc oui, il y a un gros risque de division, mais pour certains experts, le Canada pourrait quand même s'en sortir gagnant. Cela dit, il est important de mentionner que si jamais ça arrive dans un futur plus ou moins proche, ça n'arriverait pas du jour au lendemain. Et ça, je mets l'emphase dessus, parce que vous verrez que c'est pas nécessairement facile à comprendre, ça. Certains spécialistes estiment justement qu'il s'agit d'un risque calculé de la part des Américains. Ils disent « J'ai l'impression qu'ils visent certains produits plus que d'autres, mais ça donne par la force des choses que certaines provinces sont plus

0: touchés, parce que l'industrie canadienne est régionalisée, ce qui fait du sens aussi, vu la grosseur du territoire, on est d'accord là-dessus. Ainsi, ce sont la Colombie-Britannique, le Québec et l'Ontario qui subissent le plus gros du choc économique provoqué par la guerre commerciale. En revanche, les provinces des Prairies et de l'Atlantique sont relativement épargnées, à la grande surprise. En effet, y a des exceptions sur les matières premières, comme le pétrole et le gaz. En Alberta, du pétrole puis du gaz, on en fait, c'est pas mal. Puis, en Atlantique, un peu aussi des maritimes. Je dirais qu'on a des grosses entreprises. En fait, c'est surtout ça le gros avantage du côté des maritimes. On pense par exemple à Irving, que c'est pas compliqué. Des maritimes, on dit qu'Irving est propriétaire des maritimes, à peu près. C'est une manière de vous dire à quel point c'est une entreprise qui est énorme là-bas. Là. Donc, ben voilà, on sait que ce sont des sujets sensibles. Et puis, ben voilà, je ne sais pas si le Canada peut réellement tirer profit de cette guerre commerciale. Je ne sais pas si je suis d'accord avec les experts. C'est des experts, je le suis pas. Donc, je leur donne moins crédit. Cela dit, c'est sûr que si le Canada veut diversifier ses partenaires d'affaires, ben c'est le bon temps pour le faire. OK, on s'entend. Plus qu'on diversifie nos affaires, s'il y a une un partenaire qui ne fonctionne plus pour X raisons, ben on a quand même d'autres ressources. Ça, c'est quoi qu'on voit souvent en Europe? En Europe, tu sais, on s'entend. Il y a plusieurs pays européens, ils ont plusieurs partenaires commerciaux. Quand il y en a un qui a de la misère, on pense par exemple à l'huile d'olive. Je sais pas si c'est encore super méga cher l'huile d'olive, mais il y a 3-4 ans, l'huile d'olive a flambé de prix. Genre vraiment, là, OK? Parce qu'en Grèce, il y avait une énorme sécheresse. Ben, ils ont réussi à se tourner vers l'Italie ou d'autres pays. Bon, ça coûtait plus cher parce que les conditions de travail en Italie sont meilleures qu'en Grèce. Mais quand même, on avait été capable de trouver des solutions parce qu'on a plusieurs partenaires d'affaires. Et le Canada, ben, c'est pas de quoi qu'on avait énormément non plus. Les États-Unis, ben, on s'est jamais posé la question. On s'est toujours dit, ben, on va faire affaire avec les Américains. On a toujours fait affaire avec les Américains, de toute manière. Eh ben, voilà. C'est pour ça que je trouve ça intéressant de le mentionner. Donc, en effet, de ce côté-là, le Canada peut donc aller chercher, j'ai envie de dire, de quoi de différent, de nouveaux partenaires pour un futur. On sait que le Canada a déjà commencé de toute manière. Cela dit, c'est important de mentionner quand même que, économiquement parlant, j'ai la difficulté à croire que le Canada va s'en sortir plus gagnant, en fait, et peut-être sur le très très long terme, possiblement, mais sur le court terme, ça risque d'être pas mal plus compliqué que prévu. On verra en temps et lieu, je veux pas être négatif non plus, hein. Je ne suis pas Nostradamus, je ne suis qu'un animateur radio, donc voilà, dans le fin fond de la Mingani, c'est loin de la Mingani, c'est beau, on est bien ici, on est bien, c'est tranquille, mais si on regarde la carte du Québec, c'est ça, c'est, on est un peu loin. Je sais, demain j'embarque sur la route parce que je pars en vacances, puis c'est là que je réalise qu'on est un peu loin. Sur ça, on se remet en musique avec Jeremy Dodger, chanson autochtone, avec Ultestacon.
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0: Et on est de retour pour... ouais, je remplace Jason ce matin, en fait. C'est correct, ce sont des choses qui arrivent. Dans tous les cas, évidemment, on ne change pas une formule qui gagne. Alors, on ira justement avec les dossiers du jour, la météo, et puis finalement, l'énigme de Chicoine Junior. Nous, c'est un tirage, plus tard dans l'émission, vers la fin, hein, à 8h45 à peu près. À 8h50. 8h50. On va décider ça comme ça. Parce que, ben, on a une pâle bien attirée pour le spectacle de Guillaume Pinault demain soir. Et là, il y a des gens qui se posent la question, ben, pourquoi demain soir? Pourquoi t'as fait pas tirer demain? C'est parce que t'es pas là demain? Non, en fait, demain, on fait tirer une autre paire de billets pour le spectacle de Mathieu Grégoire, qui lui a lieu samedi soir. Oh ouais, on a du stock en fin de semaine. Je peux vous garantir, écoute, on a une fin de semaine assez chargée. Donc, même si c'est la rentrée, soit que c'est déjà commencé, soit que c'est déjà, c'est dans pas long, on fête encore ici en Mégani. Pour le reste, côté météo, ben, on aura une journée particulièrement chaude. Hein. Pour l'instant, bon, c'est 13 degrés, hein. Mais au moins, le soleil est déjà sorti. C'est déjà bien. C'est cool. C'est mieux qu'hier. Par contre, cet après-midi, ça va monter jusqu'à 24, ressenti 29. Vous avez bien entendu. Il va faire très, très chaud. Demain, 20 degrés. Samedi, 19. Donc, vendredi et samedi, c'est à peu près 50-50. 50% de chance qu'il y ait de la pluie, 50% de chance qu'il n'y en ait pas. On verra en temps et lieu. Ça dépend pas mal. Puis ça change de jour en jour en plus pour ne pas aider la situation. Normalement, dimanche, retour du soleil à 100% avec 18 degrés. Donc aujourd'hui, ben, comme je vous disais, c'est vraiment la journée chaude de la semaine. Marée basse, elle est présentement à Havre-Saint-Pierre, 0,4 m, 1,3 pieds. Marée haute à 12h39, 1,3 m, 4,4 pieds. Rivière-au-Tonnerre, marée basse à 8h15, donc 8h15, 0,5 m, 1,6 pieds. Marée haute à 14h04, 1,7 m, 5,8 pieds. Je vous rappelle que Tadoussac, Baie-Sainte-Catherine, là, si on prend le bateau, à partir d'aujourd'hui, ça va être très très long. De 10 à 17 heures, on tente de faire un horaire normal. Ça, c'est correct. Mais avant 10 heures et après 17 heures, un seul navire en action, il faut s'armer de patience. Surtout qu'il y a beaucoup de monde qui prennent la traverse ces temps-ci. Dans les dossiers du jour, lancement de la campagne électorale. Peut-être que vous avez vu des affiches. Ben, c'est normal. C'est le lancement de la campagne. Comme on avait déjà discuté un petit peu en début d'émission, c'est pas tant surprenant que ça parce que faut comprendre que c'est le 5 octobre. Hein. Yeah. Donc, c'est dans pas long. On est le 27 août, donc ça fait du sens. C'est en octobre. Moi, je pensais que c'était en novembre. Mais non, c'est le 5 octobre. Et non, le 4 novembre. Je me suis fait avoir de un mois et un jour en plus. T'imagines, je suis vraiment dans le champ. T'sais. Alors, vous autres, vous roulez sur la route. Moi, je suis dans le fossé puis je suis pas dans la pelouse. Fait que, ben, c'est pas mal ça. Pour le reste, à part de ça, ben, on a aussi, en fait, le patron de la CIA qui s'est rendu à Moscou pour tenter de dissuader la Russie d'attaquer l'OTAN. En effet, Poutine pourrait défier l'OTAN avec une attaque limitée dans les prochaines années, dit-on. Et ça, c'est quoi qui inquiète plusieurs pays, comme par exemple des pays proches. Hein. Bon, il y a des pays qui s'en sortent mieux que d'autres. Par exemple, la Pologne, ils ont une armée, mon homme. Là. La Russie, ça sera pas un combat facile. Mais il y a d'autres petits pays, en fait, d'anciens pays russes. Puis je pense que c'est surtout ça que la Russie va aller chercher. Je pense, mettons, en Moldavie et toutes ces histoires-là. Ça intéresse possiblement pas mal plus les Russes. À part de ça, on a aussi un dossier qu'on va rediscuter plus tard. Une saisie de cocaïne à l'aéroport Montréal-Trudeau. On dit, bon, ben, ça arrive tous les jours. Ben, deux employés d'Air Canada ont été arrêtés. Yeah, c'était des employés qui cachaient ça. Ils se pensaient invincibles. Puis un petit, entre parenthèses, 135 livres de coke. OK, hein? C'est ça. Il faisait un bon salaire chez Air Canada. Hein? Les gros chars, la grosse maison. Écoute, maintenant on comprend pourquoi. Sur ce, nous autres, on retourne maintenant du côté de l'énigme de Chicoine Junior. Puis, on devrait entendre à peu près 15 minutes. Je vais laisser plus de monde participer au possible pour le tirage plus tard dans l'émission.
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5: Et donc, on vient d'entendre un peu pour Guillaume Pinault. C'est justement une paire de billets pour son spectacle ce soir. Ben, pas ce soir. Demain soir qu'on fait tirer. Comme j'avais expliqué, demain, on fait tirer une autre paire de billets pour le spectacle de samedi. C'est-tu compliqué un peu? Ça allait un peu, malheureusement. Bon. Écoute, on peut pas faire de miracle non plus. Nous autres, on y retourne maintenant pour un dossier que je trouvais fort intéressant, en fait. Des agents frontaliers qui se sont pensés un petit peu invincibles, j'ai l'impression. Deux employés d'Air Canada ont été arrêtés dans le cadre d'une enquête sur le trafic de cocaïne et de cannabis à l'aéroport Montréal-Trudeau. On pourrait dire, bon, des choses qui peuvent arriver. Cela dit, c'est un dossier plus important. L'enquête a débuté en mai 2026 dans la foulée de la saisie de 62,5 kg de cocaïne. Donc oui, hein, quoi, 135 livres de coke, dissimulés dans des sacs à dos provenant d'un vol de Punta Cana. Indique justement la GRC qui a procédé ce matin à deux arrestations. Au cours de l'enquête, un autre 56 kg de cannabis, donc un bon 125 livres de potes, ont aussi été saisis. Selon l'enquête menée par le détachement des enquêtes fédérales et aéroportuaires, les deux suspects occupent diverses fonctions liées aux opérations au sol chez Air Canada, comme par hasard. Selon la GRC, ils auraient participé à un complot visant à introduire et à déplacer des bagages dans des zones sécurisées de l'aéroport afin de faciliter l'importation de cocaïne et l'exportation de cannabis. Et c'est plate à dire, mais l'idée, le plan, même si c'est pas bien, fonctionne. Dans le sens, je veux dire, ils vérifieront pas. Sauf que malheureusement, ben écoute, jouer avec le feu, vous allez vous brûler. Les deux suspects sont fait arrêter, interrogés puis relâchés en attendant de voir la suite des procédures qui pourraient mener au dépôt d'accusation, voire à d'autres arrestations selon la police. Faut savoir que, bon, ils ont quand même caché 135 livres de coke. Et on va aller demander à Google. Hein. Prix 135 livres de coke. Là, c'est sûr que l'FBI est en train de checker ça, il est en train de mettre une liste spéciale. Là. OK. À peu près 2 millions de dollars. Bon. Bah, 2 millions. 1 million de plus, 1 million de moins, hein, les gars, hein, rendu là. Ça se trouve pas des peanuts. Des grosses peanuts, avec l'écaille, là. Mais ouais, 2 millions de dollars. Donc, merci Google. Bref, tout ça pour dire que les Aéroports de Montréal, qui est une organisation, dit collaborer pleinement et en continuant avec les autorités compétentes dans le cadre de ce type d'enquête. Parce que faut savoir que ce genre d'histoire, malheureusement, ce n'est pas une première. En avril 2025, une saisie similaire avait eu lieu à l'aéroport Montréal-Trudeau une fois de plus, où 17,6 kg de cocaïne avaient été trouvés dans les bagages d'un vol en provenance de Rio Hato au Panama. Et on dit que ça valait 2,2 millions de dollars. Donc, ça veut dire que le 135 livres en vaudrait pas mal plus que ça. Hein? Google n'est pas un revendeur, il le savait pas. C'est une bonne chose, c'est une bonne chose. Donc au final, c'est quoi? C'est peut-être genre 5 millions. C'est beaucoup d'argent, bref. Au total, l'année dernière, l'Agence des services frontaliers du Canada a saisi au total plus de 100 000 livres de cannabis et plus de 10 000 livres de cocaïne et de crack à l'échelle de toutes les frontières qu'elle contrôle, que ce soit aérienne, terrestre, maritime et postale. Mais je trouvais le dossier intéressant, justement, parce que, ben, il faut savoir que c'est l'opération de seulement deux hommes et deux hommes en plus qui travaillaient chez Air Canada et qui faisaient ça en cachette. Et ça, ben, ça rajoute... On va dire de l'huile sur le feu, je vais pas vous mentir. Sur ce, nous autres, on retourne pour l'énigme de Chiquan Junior. Et par la suite, une nouveauté musicale. Je suis étonné par le nom de l'artiste et le nom de la chanson. En fait, le nom de l'artiste, c'est Balcon sans princesse. Donc déjà, je trouve ça original, on va dire ça comme ça. Et le nom de la chanson, c'est tout ce que je voudrais être, c'est tout ce que je ne suis pas. C'est le titre de la chanson. C'est pas le titre genre d'une phrase grecque célèbre. Non. C'est le titre de la chanson. Donc voilà. On s'en va donc entendre. Tout ce que je voudrais être, c'est tout ce que je ne suis pas. De Balcon sans princesse.
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2: 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Côté météo, c'est une journée particulièrement chaude qui s'annonce aujourd'hui. Je sais que ça peut paraître un peu difficile à croire parce que pour l'instant, c'est tel que tel. Pour ma défense, par contre, je vous rappelle que ça a été le même toute la semaine. Des matinées un peu plus froides, ben froides. Ça va encore, là, c'est pas si pire, mais qui se réchauffe vraiment plus tard dans la journée. Ce qui est normal, les nuits se rafraîchissent, mais les journées, elles restent assez solides. Surtout aujourd'hui, là, présentement, c'est déjà 14, alors qu'il est juste 7h30. Puis on annonce jusqu'à 24, ressenti 29 aujourd'hui. Ouais, c'est assez étonnant. Demain, 20, samedi 19, vendredi, samedi, c'est 50-50. Pour la probabilité de pluie, là, ça change pas mal. Dimanche, on annonce du soleil avec 18, cela dit. Pour le reste, marée basse est déjà passée à Vrai-Saint-Pierre. Marée haute à 12h39, 1,3 m, 4,4 pieds. Rivière-au-Tonnerre, marée basse à 8h15, 0,5 m, 1,6 pieds. Marée haute à 14h04, 1,7 m, 5,8 pieds. Nous autres, on retourne pour l'énigme de Chiquan Junior. On cherche un volcan en Indonésie qui a explosé en 1883. Donc, ça peut paraître de pas grand-chose comme ça. C'était tellement gros, par exemple, comme chose, comme un événement météorologique, ça a réellement changé le monde, ok? Ce qui est quelque chose, parce que vous vous rappelez, les pubs de l'Auto-Québec, ils disent que ça ne change pas le monde. Mais ce volcan-là, lui, il l'a fait. C'est spécial. Sur ce, nous autres, on le retourne par la suite avec Too Hot de Alanis.
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2: 7h44, on est de retour à l'instant justement pour discuter des divers dossiers du jour. Puis souvent à 7h44, ben 7h45, bon, pas grave, là, une grosse minute en avance. Ce que je fais, c'est que je fais un agenda communautaire pour informer plus chez nous. Et ouais, ben voilà, on le commence à l'instant. Alors tout d'abord, je vous rappelle cet automne, plongé dans une nouvelle session au complexe aquatique de Mangani, parce que la nouvelle programmation est maintenant disponible sur le site internet de la MRC. Natation, activités pour enfants et bien plus, il y en a pour toute la famille. Vous pouvez vous inscrire du 9 au 13 septembre prochain. Consultez la programmation dès maintenant, donc comme je le disais, sur la page Facebook ou sur le site de la MRC, et préparez-vous à plonger. On se rappelle que le comité de négociation de la section locale 4466 des métallos à la mine Tio et le comité patronal de Rio Tinto Faridistan sont arrivés justement à une entente de principe. Celle-ci va être présentée demain à 13h30 lors d'une assemblée générale qui se tiendra au sous-sol de l'église d'Havre-Saint-Pierre. Aucun détail quant au contenu de l'entente n'est dévoilé avant que les membres ne soient soient prononcés vendredi. Dans la foulée, aucune entrevue ne sera accordée non plus, donc ça se peut que nous autres, on ait moins à dire, mais quand même, c'est un dossier important, donc je préfère le mentionner quand même. On se rappelle, ça représente tout de même 266 membres à la mine d'Ilménite à Rio Tinto, à Havre-Saint-Pierre, ça c'est sans compter toutes les familles qui sont touchées, donc ça touche pas mal plus de monde que ça. On retourne maintenant du côté, en fait, on va y aller avec des offres d'emploi. Parce qu'il y en a beaucoup d'offres d'emploi, pour vrai. Là. Donc, on recherche justement opérateur journalier à Havre-Saint-Pierre pour un remplacement à durée indéterminée. Donc, on demande quelqu'un qui a un diplôme d'études secondaires, un diplôme en conduite d'engin de chantier et qui doit au moins un permis de conduire classe 3. Donc, voilà, opérateur journalier. Détenir les compétences et maîtriser les techniques nécessaires afin d'opérer de manière sécuritaire et efficace les véhicules spécialisés. Avoir une expérience de 3 à 5 ans dans la conduite et l'opération de machinerie lourde, c'est un atout. C'est sûr que si vous êtes deux, il y en a un qui a l'expérience, l'autre qui n'en a pas. Lui, avec l'expérience, va passer devant normalement. Vous avez jusqu'au 8 septembre.

0: À midi pour envoyer votre CV auprès de Laura Mansbridge, directrice générale à la municipalité d'Havre-Saint-Pierre, donc 538-2717 ou info@havresaintpierre.com. On est à la recherche d'enseignants justement au niveau primaire, enseignants en orthopédagogie et au niveau primaire et secondaire à l'école Roger Martineau de Natashquan. Postulez dès maintenant, donc ben voilà, des postes permanents en plus de ça, pas des postes à temps partiel. Et aussi toujours à la recherche de commis de département et de commis d'entrepôt, avec formation sur place, assurance collective, salaire à discuter selon l'expérience. 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Donc, je suppose que c'est le 259e Rossi. Écoute, je ne suis pas un expert en Rossi, malheureusement. Sur ce, nous autres, on retourne avec l'énigme de Chiquan Junior, puis par la suite, ce sera... Écoute, on te sort ça en live. Ça sera quoi, mesdames et messieurs? Roulement de tambour, attends. Elle dit ça sera Rednecks avec Cotton Eye Joe. Oh, on prend ça le fun. Rossi, ça veut dire rouge en Italie. De rien.
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0: 8h à l'instant. Donc voilà, je suis encore avec vous pour une heure pour le show du matin. On a quelques petits trucs qui retiennent l'attention. Donc oui, je sais que Jason n'est pas là, je le remplace ce matin. Demain, ça sera quelqu'un d'autre qui va le remplacer parce que je pars en vacances. Yeah! Donc voilà, c'est pas mal ça. Pour le reste, ben on a quand même quelques petits trucs, comme je le disais, qui retiennent l'attention. On a l'énigme de Chicoine Junior, les dossiers du jour, voilà, la météo, ça ne change pas. Mais on a aussi un tirage, en fait, plus tard dans l'émission, à 8h45-50, justement pour faire tirer une paire de billets pour le spectacle de Guillaume Pinault ce soir. Guillaume Pinault, c'est un humoriste, il est en spectacle, en rodage, en fait, puis une entrevue sera faite avec lui un peu après l'émission. Donc, je sais que ça tombe un peu mal, mais c'est ça, c'est comme ça. Mais une chose qui est sûre, c'est que l'entrevue sera présentée par la suite cet après-midi. Guillaume Pinault, le spectacle, c'est important de le mentionner, c'est demain soir. J'insiste, c'est demain soir, c'est pas ce soir, c'est demain soir. Pourquoi qu'on fait ça demain? Pourquoi qu'on fait pas juste tirer demain? Ben, c'est parce que demain, on fait tirer des billets pour samedi. C'est Mathieu Grégoire qui reprend les classiques de Richard Séguin, Serge Fiori et le rock progressif québécois en général. Donc, voilà, on a beaucoup, beaucoup de pain sur la planche. C'est une grosse planche, mais c'est beaucoup de pain. Donc, forcément, c'est pas l'oncle dans Spider-Man qui dit ça. C'est genre des grandes responsabilités, grands pouvoirs, quelque chose. Tout qu'une phrase, une belle phrase, voilà. Définitivement l'une des phrases de tous les temps. Pas nécessairement les plus sages, mais une des phrases de tous les temps. Sur ce, nous autres, on retourne maintenant du côté de la météo. C'est 16 degrés présentement. Ah oui, ça se réchauffe très très vite, mais soyez pas surpris, on annonce 24 ressenti 29 aujourd'hui. Donc attachez-vous du sucre avec de la broche, puis honnêtement, peut-être même moins du sucre en fait. Peut-être de quoi d'un petit peu plus sport, parce qu'il va faire chaud. Demain c'est 20 et samedi c'est 19. Faut savoir que vendredi, samedi, c'est 50-50 à peu près pour la pluie ou le soleil. Donc on verra dans les lieux, puis dimanche c'est 18 avec du soleil. Marée basse est déjà passée à Vrai-Saint-Pierre. Marée haute à 12h39, 1,3 m, 4,4 pieds. Rivière-Tonnerre, c'est marée basse à 8h15, 8h15, 0,5 m, 1,6 pieds. Marée haute à 14h04, 1,7 m, 5,8 pieds. Tête du sac, Baie-Sainte-Catherine, je vous avertis, là, on n'a pas assez de main-d'œuvre, en fait. Donc, ça se peut qu'on attend, que vous, si vous passez par là, vous attendez un petit peu plus longtemps que prévu. Donc, de 10 à 17 heures, on dit que c'est pas si pire, mais en dehors de ces heures-là, c'est un seul navire en action. Donc voilà, faut faire avec. Du côté maintenant des nouvelles du jour, ben c'est le lancement de la campagne électorale aujourd'hui. En fait, je pense même que c'est parti officiellement hier après-midi. Mais oui, attendez-vous à voir des affiches, puis des affaires de même, puis des pubs, puis le gros kit. Nous autres, évidemment, du côté de la radio, comme à chaque fois, on va se couvrir la campagne électorale. Cette fois-ci, je vous rappelle, c'est pour le provincial. À part de ça, bon, on a aussi en fait d'autres petits trucs qui retiennent l'attention. On a par exemple des cinémas de répertoire, un succès étonnant en fait. Des cinémas plus spécialisés qui font fi des tendances négatives dans l'industrie. En fait, je vais être honnête, c'est pas nécessairement que le cinéma n'essaie pas, c'est juste que, comment dire, c'est plus compliqué là, je vais pas vous mentir. Aujourd'hui, les gens, ben, ils ont des services à la maison, on a des grosses TV. Chez nous, j'ai un projecteur, ça, je veux dire, fait que des cinémas... À moins que tu m'invites, je n'irai pas. On s'entend. Et malheureusement, ben, d'histoires comme ça, il y en a plein. Donc là, des cinémas plus niches, plus spécialisés, ben, qui fonctionnent un peu partout. Et honnêtement, quand on voit, par exemple, le cinéma de Sept-Îles, que je pense qu'il est en vente, ben ça donne un peu espoir, évidemment. Alors, je sais qu'il y a peut-être des gens qui vont dire, bon, c'est à Sept-Îles, c'est loin quand même. On n'a pas de cinéma en main gagnée. Moi, que je me trompe, là. Donc, forcément. Puis aussi, ben, quand même, mine de rien, que vous l'aimiez ou non, j'ai jamais été au cinéma à Sept-Îles. Je ne sais pas s'il est bon ou non, là. Mais une chose qui est sûre, c'est qu'il y a des gens qui ont des bons souvenirs là-bas. Donc, forcément, que c'est une industrie qui a plus de difficultés ces derniers temps. En fait, ces derniers temps, depuis déjà plusieurs années, je ne vais pas vous mentir. Et donc, ben voilà, c'est pour ça que retient l'attention. Nous autres, on va y aller en musique avec Éric Dion, Les Matins Fragiles, et Daniel Léger avec Station Wagon. Oh, un Station Wagon avec du bois sur les portes, là, les meilleurs. Ça. Mais avant l'énigme de Chicoine Junior.
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1: 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La RTC de Havre-Saint-Pierre vend un appel d'offres concernant le déneigement de ses stationnements, le ramassage et le transport de la neige pour une durée de 3 ans. Les personnes intéressées devront se présenter au bureau de la RTC entre 10h et midi et de 13h à 16h30 du lundi au vendredi pour se procurer le devis. 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Plus de détails, communiquez avec M. Patrick Cadieux au 418-538-2451, poste 1645, ou par courriel à dg@rtchsp.com.

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2: 8h14, un bloc un petit peu moins long, parce qu'en fait, ben, je vous dirais que c'est assez général. Mais oui, on est arrivé en campagne électorale. Ça a parti, en fait, je pense officiellement hier après-midi, mais aujourd'hui, c'est la première journée complète de campagne. Donc voilà, on va voir des pancartes, des annonces à la TV, puis tout le kit. Même si je pense qu'il y avait déjà des annonces qui jouaient à des places. Là. Je ne vais pas vous mentir, je ne suis pas quelqu'un qui écoute beaucoup la télévision. De Jean partant, et de deux... On va dire que sur Internet, j'ai moins de publicité. On va dire ça comme ça. Pour le reste, bref, une chose qu'il faut comprendre, cela dit, c'est que oui, là, on est officiellement en campagne. Ça peut paraître tôt, jusqu'à temps que tu repenses que c'est dans pas si long que ça, en fait, qu'on part, qu'il y aura élection, en fait, de mémoire, c'est le 5 octobre. Donc, ben voilà, c'est ça, ça fait du sens. Donc, pour l'instant, on sait qu'il y a deux trucs qui retiennent surtout l'attention. Donc, tout d'abord, le premier truc, c'est que c'est dans vraiment pas long, dans pas mal moins long qu'on pourrait penser. Et de deux, c'est que, il y aura réellement un dossier important concernant les tarifs américains. On a déjà discuté, donc, plus tôt dans l'émission, pour les gens qui l'auraient manqué, mais il y a un truc important de mentionner concernant les tarifs américains, c'est que les États-Unis ont quand même un pouvoir important concernant les tarifs américains. Okay? Ils peuvent décider de viser un dossier plus qu'un autre. Par exemple, présentement, il y a des provinces canadiennes qui sont moins touchées par les tarifs, comme par exemple le Québec. Pourquoi? Parce qu'ils ont mis Déjà parce que le Canada a une économie très diversifiée, et de deux, parce que le Québec, ça donne que plusieurs produits qu'on vend aux Américains qui ont des tarifs présentement, tandis que d'autres, comme par exemple l'essence, on s'entend que les prairies et ainsi qu'en fait l'Ouest canadien, sont pas mal moins touchés par ce dossier-là. Parce que les autres, ils en font pas mal d'essence. Il n'y a pas de tarif sur l'essence parce que les États-Unis en ont besoin. Donc, c'est pas nécessairement le plus gros problème pour les Américains. Et surtout pour les provinces canadiennes. Donc, oui, il y aura réellement un dossier important là-dedans. L'imposition des tarifs qui a l'effet d'une catapulte, des conséquences graves économiquement, puis politiquement, c'est pas compliqué. Les premiers ministres, les futurs du moins, le ou la future devra justement vendre un dossier qui pourra justement intéresser les gens sur la sécurité économique. Et je pense que ce sera vraiment ça le cheval de bataille important durant les prochaines élections qui s'en viennent très bientôt. On se rappelle la radio CIL, nous autres, on va faire une campagne habituelle avec justement des entrevues avec les personnes pour représenter les partis dans la région. Je pense que c'est pas tous les partis qui ont encore quelqu'un, mais bon, ça ne tardera à venir. Comme je vous dis, ça va arriver dans vraiment pas long. Sur ça, nous autres, on retourne avec Fantastique, des Denis Drolet. Non, on prend ça relax. Pourquoi pas? Mais avant, l'énigme de Chicoine Junior.
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1: Du côté de la météo à l'instant. Donc, je vous dirais que c'est assez régulier côté température, 16 degrés présentement, un vent de l'ouest à 8 km/h. C'est vrai que pour 8 heures, c'est quand même assez chaud, même 8h30, mais on annonce 24, ressenti 29 aujourd'hui. Donc, bon, forcément qu'il faut s'y attendre. Au moins, c'est du soleil toute la journée. Demain, ainsi que samedi, c'est pas encore sûr. Demain, c'est 40% de probabilité d'averse. Samedi, 70 avec 20 et 19 respectivement. Le retour du soleil est normalement confirmé pour dimanche avec 18. Les températures moins chaudes, mais en même temps, c'est aujourd'hui qui est anormalement chaude. On est rendu à la fin du mois d'août, mais bon, c'est pas encore la fin de l'été techniquement. Marée haute à Vrai-Saint-Pierre à 12h39, 1,3 m, 4,4 pieds. Marée basse à 18h34, 0,3 m ou 1 pied. Rivière-au-Tonnerre, marée haute à 14h04, 1,7 m, 5,8 pieds. Marée basse à 19h50, 0,4 m, 1,5 pieds. Et donc voilà, de ce côté-là, je sais que jeudi, d'habitude, Jason met la chanson de Pepsi Man en faisant la météo. Moi, je l'ai oublié. Donc voilà, j'ai quand même mis ça dans le système. Là. J'en suis un petit peu fier. Là. Je sais pas si on va l'entendre, si je fais ça. Ouais. On l'entend presque pas. On va le réessayer, voir. OK, on l'a entendu un petit peu. Voilà. Pour les gens qui savent pas c'est quoi Pepsi Man, mais imaginez Superman, sauf qu'au lieu de la kryptonite, c'est l'aspartame, son ennemi. Donc voilà. Donc, c'est pas mal juste ça. Bref, sur ça, nous autres, on retourne maintenant du côté de l'énigme de Chiquan Junior. Ça vous laisse un petit peu de temps de trouver la réponse. Je donne la réponse dans pas si long que ça, parce que, ben, il est 50 à peu près. On fait le tirage par la suite.
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0: 8h46, c'est le temps justement de donner la réponse à l'énigme de Chicoine Junior. Puis j'explique justement pourquoi cette énigme en particulier.
1: Bonjour, ici Chicoine Junior. Ce matin, tu as trouvé la réponse à une petite énigme parlant de volcan. Alors écoutez bien et tentez de trouver la réponse. Quel volcan en Indonésie explosera en 1883? Et même si ça fait longtemps, on s'en rappelle encore comme l'étant l'une des plus grosses explosions de tous les temps.
0: J'aime beaucoup le « on s'en rappelle encore ». C'est comme genre si c'est arrivé hier. Ça. 1883, ça veut dire qu'il n'y a personne sur la Terre présentement qui a connu cette explosion. Mais le truc, c'est que même si

C'est en 1883. On se rappelle de ce dossier. Okay? Je sais que ça peut paraître bizarre de même, mais c'est vraiment de quoi à ce point-là. L'éruption du Krakatoa, c'est ça la réponse qu'on cherchait, en 1883, est une éruption volcanique, dit-on, de cataclysmique. Oh, c'est le vrai terme scientifique pour, te dire à quel point c'est énorme. Okay? Ça a bouleversé la physionomie, justement, de l'archipel où se trouve le volcan. Et c'est du rarement vu, en fait. Ben, en fait, de l'histoire connue, je pense pas qu'il y ait un volcan qui était aussi pire que ça. Elle a provoqué un bruit effroyable, le plus fort entendu sur Terre. Point, en fait, pas compliqué. Il n'y a jamais eu un bruit plus fort que ça. Et relaté sur l'historiographie, et engendre des nuages visibles jusqu'à dans le ciel de l'Europe du Nord. Vous savez, la fameuse peinture, le cri, là, la personne qui se pogne la face là, en faisant « Oh! » Ben, cette peinture, il y a un décor particulièrement intéressant, justement, sur cette peinture, avec un ciel orange un peu bizarre. Ben, c'est justement à cause de ce volcan, parce qu'en Europe, on voit ce ciel en direct, à cause d'un volcan en Indonésie, hein, donc dans les îles, en plein milieu de l'Asie, presque en Océanie, là, c'est pour vous dire. C'est pour vous dire à quel point c'est énorme ce dossier-là. Il y a eu un petit tsunami par la suite, il y a eu tout le kit, là. Il n'y a jamais eu un volcan de l'histoire qu'on se rappelle, hein, évidemment, parce qu'il y a plusieurs millions d'années, il y a eu des volcans qui ont vraiment tout changé. Là. On pense, mettons, à Yellowstone, qui est un particulièrement connu en Amérique du Nord. Mais de mémoire humaine, il n'y a jamais eu un volcan aussi puissant que le Krakatoa. Et une histoire de même qui arriverait aujourd'hui, il y aurait réellement de grosses répercussions. Là. Écoute, on parle justement, donc, par exemple, de la température qui a baissé durant un an de temps, même plus selon certains historiens, là. C'est assez spécial pour vrai. Les autorités hollandaises chiffrent le nombre total de victimes à 36 417. Et ça, à l'époque, il n'y a pas tant de monde qui vivent là-bas en Indonésie. C'est pour vous dire à quel point aujourd'hui, ça serait une véritable catastrophe. Le tout est arrivé un 27 août 1883. Ben voilà, c'est pour ça que je vous donne la date officielle. Sur ce, nous autres, on retourne. Ben, on y va pas en musique, on y va avec le tirage. Je l'ai fait tout de suite, à 8h49. Pourquoi je l'ai fait tout de suite? J'ai dit à 8h50, il est 8h49 et 55 secondes. Donc ça va, je suis dans les temps. Et aussi parce que, si jamais la personne ne peut pas gagner, on fera un deuxième tirage en dehors des ondes, même en ondes, si la personne est facile à rejoindre. Je vous rappelle, paire de billets à tirer pour Guillaume Pinault. Donc, Guillaume Pinault est un humoriste. Voilà, c'est vendredi soir. C'est pas ce soir, c'est demain soir. C'est très important que ça soit mis à l'agenda pour la personne qui va gagner. C'est pas ce soir, c'est demain soir. Pourquoi on fait pas tirer ça demain d'abord? Ben, je le redis. Demain, on fait tirer des billets pour le spectacle de samedi de, Mathieu Grégoire qui chante Fiori, Séguin et les grands succès du rock québécois. Du rock progressif québécois, surtout, pour vous mentir. Donc, sur ce, nous autres, on retourne maintenant du côté du tireur. Je sais pas si on l'entend bien. Et là, je ferme les yeux, ce qui change absolument rien, parce que je suis en onde de toute manière. Donc, et voilà. Et là, je pige un nom. Et donc, il s'agit de Billy qui remporte justement la paire de billets pour le spectacle de ce soir. Je vous rappelle, de demain soir, Guillaume Pinault. Donc, un spectacle d'humour. Ben voilà, on va contacter la personne. Puis si jamais la personne ne peut pas, on fera un tirage par la suite. Nous autres, on a aussi, comme je disais, une paire de billets demain pour Mathieu Grégoire, les succès du rock progressif. On va y aller avec Gare aux loups, tiens, pourquoi pas, avec j'aime bien le titre de la danse de la limonade. C'est tout qu'un titre de chanson. Voilà. Si je vous reviens par la suite, c'est que la paire de billets sera à refaire tirer une deuxième fois. Sinon, ben, je vais vous souhaiter une excellente journée.

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1: Bonjour et bonne semaine. Bienvenue au palmarès acadien country de l'Arcan. Toujours Diane Richard qui vous accompagne pour vous présenter ce top 10 cette semaine. Aucune nouveauté, par contre, une pièce effectue un retour. Je vous la dévoile en temps et lieu, mais pour le moment, on débute avec la 10e position. Une pièce, en fait, qui fait

0: De son retour la semaine dernière au numéro 8. Se retrouve donc au numéro 10. Voici la formation Sale Barbe avec Aïe. Je vous souhaite un bon décompte.
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0: Et ben voilà, c'était la pièce qui effectue un retour cette semaine au numéro 9, donc Andy Bast qui venait de nous chanter « Se retrouver ». On va maintenant sauter la 8e position qui était au numéro 5 la semaine dernière, chanson déjà au décompte depuis 25 semaines, Julie Aubé qu'on aurait pu entendre avec « Femme ». On en écoute un extrait.
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c'était Claude Bastarache qui nous avait chanté « Plage Saint-Pierre ». Il fait une montée de 2 pour se retrouver au numéro 5. Et juste avant ça, Andy Bass, qui la semaine dernière faisait un retour avec cette pièce-là, soit la chanson « Fais dodo », qui augmente de la 9e à la 6e position. On va maintenant se tourner vers la 4e position. Elle était au numéro 2 la semaine dernière. Voici Frank Richard qui nous chante « La Run à Crooked River ».

Ils augmentent à nouveau de la troisième à la deuxième position. La formation Beaumont, deux beaux os de Toronto. Juste avant ça, on avait sauté de la troisième position. Elle était au numéro 4 la semaine dernière. Pièce déjà au décompte depuis 12 semaines. La formation Moyenne Rig qu'on aurait pu entendre avec On va fêter ce soir. On en écoute un extrait. Oh, moi,

Et avant de se quitter avec la première position, on vous fait la récapitulation. Tout d'abord, au numéro 10, c'est A.E. de Sale Barbe qu'on retrouve. Se retrouver de Andy Bast fait un retour au numéro 9. Femme de Julie Aubé est là au numéro 8. En 7e position, la reine du parc Tissot de la grosse équipe. Andy Bast à nouveau cette fois-ci avec Fait Dodo au numéro 6. Plage Saint-Pierre de Claude Bastarache, numéro 5. La Run a Crooked River de Frank Richard, numéro 4. En 3e position, on va fêter ce soir de Moyenne Rigue et Beaumont avec Deux beaux os de Toronto au numéro 2. En première position, pour une 15e semaine, ben oui, on parle toujours de la formation Beau Séjour. Les voici avec Moi je pars. Diane Richard qui vous accompagnait depuis les 30 dernières minutes. Je vous donne rendez-vous pour un autre palmarès country la semaine prochaine. Bye bye!

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4: Bonjour et bonne semaine. Surtout, bienvenue au palmarès acadien pop-rock de l'Arcan. C'est toujours Diane Richard qui vous accompagne pour vous présenter ce top 10. Cette semaine, on a deux pièces qui effectuent un retour au décompte et une pièce également qui fait son entrée. Je vous dévoile tout ça en temps et lieu, quoique pour une des pièces en retour, je vous la dévoile maintenant puisqu'elle fait un retour au numéro 10. Voici Sylvie Bouliane qui nous chante « Pu filer ma tête ». Je vous souhaite un bon décompte.
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0: Serena Wu, qui venait de chanter « Tu n'as rien sur moi », elle fait une baisse d'une pour se retrouver au numéro 9. On se tourne maintenant vers la 8e position. Une chanson qui faisait son entrée la semaine dernière au numéro 10 se retrouve donc au numéro 8. Julie Aubé, qui va nous chanter « Nouveau-Brunswick », une chanson qui aurait vu le jour il y a un an, justement, lors de la fête du Nouveau-Brunswick, alors qu'elle était en lune de miel au Parc national Fundy. La voici donc, Julie Aubé.
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C'était la deuxième pièce qui effectue un retour cette semaine au décompte. Zachary Richard qui nous avait chanté « Ça fait chaud ». Retour donc au numéro 5. Juste avant ça, on avait sauté la sixième position. Elle ne bouge pas depuis la semaine dernière. Soit Hubert Cormier qu'on aurait pu entendre avec « C'est nous les loups ». On en écoute un extrait.

Et on l'avait peut-être sauté au numéro 6, mais on l'a entendu au numéro 7 avec le deuxième extrait de son deuxième album, Rêve Grand, dont la parution est prévue en septembre prochain. Donc après nous, c'est Lou, la chanson Hey Bonheur, qui fait donc son entrée au numéro 7. On se tourne maintenant vers la quatrième position. C'est une baisse 2 pour Ambiel. La voici avec Ton cœur sur ma guitare, une pièce qui faisait un retour la semaine dernière au décompte.

troisième position, elle ne bouge pas depuis la semaine dernière, Chris Béliveau qui venait de nous chanter La Pite à Marc. On va sauter la deuxième position. Elle était au numéro 1 la semaine dernière. La formation B qu'on aurait pu entendre avec En Way, on en écoute un extrait. Parce que...

0: Et avant de se quitter avec la première, nouvelle première position cette semaine, on fait la récapitulation. Donc tout d'abord au numéro 10, c'est un retour pour Sylvie Bouliane avec la chanson « Pu filer ma tête ». « Tu n'as rien sur moi » de Serena Wu en 9e position. Au numéro 8, « Nouveau-Brunswick » de Julie Aubé. Hubert Cormier nous propose un tout nouvel extrait intitulé « Hey Bonheur ». Il fait son entrée au numéro 7. En 6e position, Hubert Cormier avec « C'est nous les loups ». « Ça fait chaud » de Zachary Richard fait un retour en 5e position. « Ton cœur sur ma guitare » de MBL au numéro 4. « La pétamarque » de Chris Béliveau au numéro 3. Et « En way » de B qui redescend de la première à la deuxième. En première position, elle était au numéro 4 la semaine dernière. Émilie Landry, ben oui, la voici avec Un jour à la fois. Diane Richard qui vous accompagnait depuis les 30 dernières minutes. Je vous donne rendez-vous pour un autre palmarès pop rock la semaine prochaine. Bye bye!
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Et on vous présente les informations nationales et internationales. Tout d'abord, déclenchons des élections provinciales au Québec. Ça se fait en ce moment. Et c'est au même moment que le Parti libéral du Québec perd un huitième candidat avant le début de la campagne électorale. Charles Millard qui a montré la porte au candidat dans Rimouski en raison d'informations inquiétantes. Donc, ce sont les informations les plus récentes qui émanent concernant cette campagne électorale de 39 jours qui aura lieu dans la province, qui permettra d'élire le prochain gouvernement le 5 octobre prochain. Il y aura 127 circonscriptions au Québec qui seront en élection pour former la 44e législature de l'Assemblée nationale. Il y a environ une demi-heure, autour de 10h30, la première ministre Christine Fréchette qui visitait la lieutenante-gouverneure pour demander la dissolution de l'Assemblée nationale. Alors, les électeurs qui sont appelés aux urnes le 5 octobre, la campagne électorale qui débute aujourd'hui. Et puis, à l'échelle nationale et même Canada-États-Unis, il y a Ottawa qui retire les produits de la mer de la liste de contre-tarifs. Le ministre fédéral des Finances annonce qu'il a apporté quelques ajustements à la liste des droits de douane rétorsion qui seront imposés sur des produits américains à compter du 8 septembre prochain. Un communiqué qui a été publié tard mercredi annonce qu'il y a des ajustements apportés à la suite de commentaires reçus sur les échanges avec les représentants de certaines industries. Et on va notamment retirer les produits de la mer et les poissons de la liste des contre-mesures tarifaires, mais aucun autre détail n'a été fourni concernant les motifs et aussi la stratégie derrière tout ça. Donc, on apporte certains ajustements, mais la guerre économique entre le Canada et les États-Unis concernant les tarifs douaniers qui est en train de s'installer véritablement.

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1: En route vers le lunch, je vous accompagne jusqu'à midi encore aujourd'hui pour vous présenter cette émission de fin d'avant-midi, émission dans laquelle on vous donne des informations d'intérêt général sur un petit peu ce qui se passe en Mingani. Là, je vous annonce qu'on va vous présenter un petit peu plus tard cet avant-midi, en fin d'avant-midi, on va vous présenter en rediffusion cette entrevue portant sur le tournoi de balle donné, tournoi au profit de la CADM, ça c'est la coopérative d'aide à domicile de la Mingani, qui vit des heures difficiles. Donc la CADM qui invite la population à s'inscrire massivement au tournoi qui aura lieu les 12 et 13 septembre prochains. Et on voudrait compléter, finaliser là, les inscriptions d'ici mercredi prochain. Alors, on s'est fixé comme date, là, mercredi prochain, le 2 septembre, pour recueillir les inscriptions du plus grand nombre d'équipes. Il y a jusqu'à 10 équipes qui peuvent s'inscrire. Et à partir de ça, ben, on va décider, oui, si on va faire le calendrier et organiser tous les détails de cette activité qui se déroule sur 2 jours, mais on va surtout décider si on est en mesure de tenir le tournoi de balle donnée. Alors, si vous me comprenez bien, là, si vous voulez vous assurer que ce tournoi-là ait lieu, ben il est primordial que vous ne tardiez pas avant de vous inscrire. Je vous présente un petit peu plus tard à l'émission là un entretien réalisé avec des responsables du tournoi, notamment Stéphane Galland, qui est bénévole bien impliqué pour l'organisation du tournoi de balle donnée qui a lieu les 12 et 13 septembre prochains. Une invitation à toute la population.

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1: On prépare un tournoi de balles données. Ça se passera à la mi-septembre du côté de Havre-Saint-Pierre. Et on parle de ça avec... il faut mentionner que c'est d'abord la coopérative d'aide à domicile de la Manganie. C'est au profit de cet organisme-là que ce tournoi-là va se dérouler. Donc, on reçoit Lydia Vallée et Marianne Barriot de la CADM. Bonjour, mesdames.
2: Bonjour.
1: Et pour réaliser ce tournoi-là, vous comptez sur la collaboration d'un bénévole en la personne de Stéphane Galland. Bonjour Stéphane.
3: Allô.
1: Tournoi de balles données, tout d'abord, c'est quoi la balle donnée?
3: En gros, c'est que je sais pas pourquoi ce qu'elle a pensé à moi, là, mais tant que Marianne a décidé de faire un tournoi de balles données, elle m'a écrit pour avoir mon opinion. Qu'est-ce que tu penses de ça? Est-ce que tu penses que c'est une bonne idée? Quelle formule on devrait prendre, etc., etc. Ça fait que moi, aussitôt que tu parles de baseball, de balles données, je suis tout le temps là, présent. Ça fait que ce que j'ai suggéré, c'est de faire un tournoi de balles données pour que ça soit accessible à vraiment tout le monde, autant ceux qui n'ont pratiquement jamais joué à la balle que les joueurs plus expérimentés.
1: OK.
3: Ça fait que mon conseil était à la balle donnée, puis elle a trouvé que c'était vraiment une bonne idée. Puis aussi, on a décidé de mettre ça aussi pour mix, aussi 14 ans et plus, pour avoir vraiment le plus de monde possible pour, dans le fond, le tournoi.
1: Aller chercher le plus de monde possible.
3: Oui.
1: C'est plus facile la balle donnée que le baseball, par exemple?
3: Oui, beaucoup plus facile. Dans le fond, la manière que nous autres aussi, on va fonctionner, c'est que c'est à la balle donnée, dans le fond, c'est que ça va être ton lanceur à toi de ton équipe qui va te lancer. Et il faut qu'il te lance le plus beau lancer possible pour que ça soit facile à frapper.
1: OK.
3: Ça fait que tu as deux chances de frapper la balle. Fait que t'es vraiment proche. Puis c'est ça. On te lance le plus beau lancer possible pour que tu puisses frapper. Puis dans le fond, la manière que ça fonctionne aussi, c'est des équipes de 10, puis tout le monde va frapper. Fait que les 10 personnes ou les 10 joueurs vont frapper, puis on essaie de faire le plus de points possible. Un coup que les 10 personnes ont frappé, là, on change, puis ça, l'autre équipe, là, au bâton.
1: OK.
3: Ça fait que c'est vraiment une formule qui est accessible vraiment à tout le monde.
1: Effectivement, ça a l'air plus récréatif que le baseball ou que la balle molle, disons.
3: C'est le but. C'est vraiment le but. Puis je parle par expérience parce que, là, deux étés, j'étais encore président du Havre, j'étais beaucoup occupé, puis j'avais vraiment pas le temps de jouer dans la ligue de balle adulte. Fait que j'avais décidé à mercredi soir de starter ça, une petite ligue de balle donnée amicale avec du monde qui jouait moins souvent, puis tout. Puis ça m'a vraiment bien été, ça a marché, puis le monde a vraiment apprécié cette formule. Ça fait que c'est pour ça qu'aussitôt que Marianne m'a parlé, j'ai tout de suite pensé à cette formule-là.
1: Alors, ça veut dire qu'il y a pas mal de candidats potentiel là, pour un tournoi de balles données à Saint-Pierre au mois de septembre. Là.
3: Oui, surtout qu'on a comme pensé à deux classes, une classe vraiment amicale, accessible à tout le monde, puis même dans ces équipes-là, pour avoir soit deux jeunes de 14-15 ans ou deux femmes, pour que ça soit vraiment accessible à tout le monde, puis baser ça sur la participation, puis avoir du plaisir. Puis, on va faire, si on a des équipes, on va faire aussi une catégorie compétitive, que là, ça va jouer un petit peu plus, mettons.
1: OK. Ça se pourrait qu'il y ait deux catégories, mais ça se peut qu'il y ait seulement de la participation aussi.
3: Ouais, mais en compétition, c'est qu'il faut au moins avoir deux équipes. S'il y a juste une équipe d'inscrits, c'est dur de jouer en équipe.
1: Effectivement.
3: Mais s'il y a deux équipes, on aura de la place pour trois. On va faire une catégorie compétition. Sinon, on va y aller juste avec de l'amical. Là, le principal, c'est d'avoir une belle fin de semaine et qu'on ait du plaisir.
1: Qui devrait se sentir concerné par cette proposition-là? Parce que là, on est en période de recrutement. Là, on invite les gens à s'inscrire. À qui on s'adresse, là, en particulier?
3: C'est tout moi, gars. Dans le fond, ce qui serait le fun, c'est qu'il y a des familles qui se regrouperaient pour s'inscrire. Deux, trois familles qui diraient « Hey, regarde, c'est cool avec les enfants puis tout. On devrait s'inscrire. » Ou même par milieu de travail. Exemple, justement, la RTC pourrait dire « Hey, on va se faire une équipe. » Puis fait que ça serait vraiment ça qui serait vraiment, vraiment le fun. Accessible à tout le monde, soit les familles qui se mixent, puis on a même pensé à prendre des inscriptions individuelles au cas où que le monde dirait « Hey, c'est cool, ma Corinne, j'ai comme pas d'équipe, puis j'ai peut-être pas vraiment le temps de me former une équipe. » Pas trop. On prend les noms, puis si on a 10 noms, on forme une équipe aussi individuelle. Là. C'est le principal, c'est d'avoir le plus d'équipes possible pour avoir la plus belle journée possible.
1: OK. On a dit des équipes de 10 personnes. Les coûts d'inscription, mesdames, comment ça fonctionne, là, les gens qui veulent s'inscrire? Ça coûte combien pour une équipe, combien pour l'individuel?
2: Ben dans le fond, c'est 100$ par équipe ou 10$ par personne. Là.
1: Pour l'inscription?
2: Oui, exactement.
1: Comment on procède pour s'inscrire?
2: Vous pouvez communiquer avec moi, Marianne Barriot, par Messenger sur Facebook ou par téléphone sur le numéro de téléphone de la CADM au 418-538-5128.
1: Très bien. On n'a même pas dit c'était quand. J'ai parlé de la mi-septembre, on n'a pas donné les dates. Ça se passe quand, ce tournoi-là?
2: Ça va être la fin de semaine du 12-13 septembre. On n'a pas encore les heures du début et de fin, mais ça va se dérouler la fin de semaine du 12-13 septembre.
1: Très bien.
4: On est à la recherche aussi de commanditaires pour les prix de participation. Donc, s'il y a des entreprises de la région ou des gens qui souhaitent être bénévoles, on est à la recherche de soutien pour notre tournoi. Donc, vous pouvez nous contacter au 418-538-5128.
1: OK. Donc, des gens pour donner un coup de main, là, je pense qu'il va y avoir une cantine aussi sur place, différentes petites choses comme ça?
4: Oui, effectivement. On va avoir une cantine. On va faire également des hot dogs et on va voir qu'est-ce qui est possible de faire avec le temps qui nous reste là, pour préparer l'événement.
1: OK. La première chose que ça va prendre, par contre, ce sont des équipes inscrites. Là, ça a été lancé il y a seulement quelques jours, là, cette invitation-là. Est-ce que les inscriptions vont bon train jusqu'à maintenant? Comment ça se passe?
2: Pour l'instant, nous avons 3 équipes d'inscrits. On devrait avoir un potentiel de 6 équipes pour la participation puis de 3 équipes pour la compétition. Ou si on n'a pas d'équipe d'inscrits pour la compétition, on pourra aller jusqu'à 8 équipes d'inscrits.
1: OK. Donc, au maximum, là, ce serait soit 8, soit 9 équipes.
3: Ouais. Oui, c'est que vraiment la raison, c'est que dans le fond, on a un terrain, puis on ne veut pas non plus finir à minuit le soir. Ça fait qu'on a gardé avec des plages horaires aussi pour ne pas commencer à 8 heures le matin, plus commencer vers les 10 heures. Ça fait que avec sa plage horaire-là, ça nous permet, comme Marianne a dit, d'avoir 8-9 équipes au maximum. Là. Ça fait que ça serait le temps, là, si vous voulez vraiment jouer puis vous inscrire, mais commencer à y penser fortement parce que on espère avoir le plus d'équipes possible. Ça sera le fun de pouvoir même dépasser ça. Mais c'est ça, comme je dis, inscrivez-vous le plus tôt possible pour être sûr d'avoir votre place.
1: Pour être sûr d'avoir la place, puis pour être sûr aussi de pouvoir tenir l'événement, parce que si ça va prendre un minimum d'inscription ou d'équipe inscrite là, pour s'assurer que le tournoi ait lieu.
3: Oui, c'est certain que partie de 4 équipes, je dirais qu'on pourrait le faire, là, mais un minimum de 6 équipes, ça serait vraiment... On vise entre 6 et 9 équipes.
1: Et on a dit, ou c'est moi qui l'ai mentionné, je pense, en début d'entrevue, ce tournoi-là va se tenir au profit de la CADM, de la coopérative d'aide à domicile de la Mingani. Il y a un enjeu aussi financier, là. Vous avez besoin de cet événement-là.
4: Oui, effectivement, on a besoin de cet événement-là. On a besoin du soutien des résidents de la Mingani pour continuer à maintenir nos opérations à la coopérative. Donc, c'est une belle façon de rassembler tout le monde aussi sur le thème de la santé et du sport. Donc, on espère voir beaucoup de familles et aussi des gens plus âgés. On aimerait ça. Donc, tout le monde est invité. Bienvenue à tous et on espère vous voir et pouvoir vous parler aussi de la coopérative et de nos services.
1: C'est une occasion de faire la promotion aussi de la CADM. C'est, oui, le tournoi, mais le tournoi avec en arrière-plan la coopérative d'aide à domicile de la Mingani.
3: Puis, ce qui serait vraiment plaisant, on invite aussi tous les villages aux alentours de se faire des équipes s'inscrire. Ça serait vraiment le fun, là.
1: Effectivement, ça se passe à Havre-Saint-Pierre, mais c'est pas réservé exclusivement à la population d'Havre-Saint-Pierre, loin de là, hein?
3: Non, on peut aller jusqu'à Pécomont, Québec, n'importe où, Chicoutimi, on est prêt. On prend du monde de partout. Non, il faut être plus réaliste, là, mais ça serait le fun, là, si on avait plusieurs équipes vraiment de la main un peu partout en Mingani.
1: On le voit pour le hockey, pourquoi ne pas le faire pour la balle donnée?
3: Exactement.
1: Voilà. Donc, 12-13 septembre, première édition du tournoi de balles données au profit de la coopérative d'aide à domicile de la Mingani. Rappelez-nous en terminant où on peut s'inscrire ou comment on procède pour l'inscription.
2: Les inscriptions sont auprès de moi, Marianne Barriot. Vous pouvez m'écrire par Messenger ou me téléphoner au 418-538-5128. On a également oublié de mentionner que nous avons besoin de bénévoles pour l'événement. Nous allons probablement avoir besoin d'arbitres et de personnes qui voudraient nous aider pour la cantine et pour le déroulement de l'événement. Et nous allons aussi avoir une démonstration durant la fin de semaine de la catégorie U11, qui est les jeunes de 9 à 11 ans, qui va faire une petite démonstration d'une partie de baseball.
1: Alors, ça va être une fin de semaine bien remplie. Donc, ou bien en tant que joueur, ou bien membre du public, de l'assistance, on va inviter les gens à se rendre du côté du terrain de baseball de la municipalité d'Havre-Saint-Pierre, 12 et 13 septembre prochain. Merci beaucoup.
4: Merci.
3: Merci.
1: Merci Stéphane Galland, Marianne Barriot, Lydia Vallée. Merci d'être passée en studio pour nous parler du tournoi de balle.

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6: Je vous fais une mention, une invitation pour une initiative de la MRC de Mingani, un rendez-vous interculturel qui aura lieu à Natashquan et c'est prévu pour le 12 septembre prochain. C'est un samedi, ça. Samedi le 12 septembre, on invite, ou plutôt la MRC de Mingani met de l'avant une initiative où on vous invite à venir découvrir la Mingani dans toute sa diversité. Alors, c'est une rencontre interculturelle qui sera décrite davantage dans une entrevue que je vais réaliser là, la semaine prochaine avec Émile Boutin de la MRC de Mingani. J'étais justement à planifier ça entre deux interventions. Donc, 12 septembre, du côté de Natashquan, nourriture, musique, tradition. C'est ce que vous aurez l'occasion de découvrir si vous participez à ce rendez-vous interculturel, soit à titre d'exposant ou à titre de visiteur. Donc, il y aura des kiosques ou des intervenants présents pour faire découvrir leur culture et l'entrée sera gratuite. Plus de détails dans les prochains jours via les ondes de la radio CILE, mais inscrivez déjà à votre agenda ce rendez-vous interculturel en Mingani le 12 septembre du côté de Natashquan.

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2: Météo sur Havre-Saint-Pierre et sur la Manganie, c'est 22 degrés présentement et c'est plein soleil. Donc, beau et chaud aujourd'hui. Le maximum prévu est de 24 degrés, mais il fait déjà 22 au mercure. Et il n'y a pas l'ombre d'un nuage, alors c'est vraiment agréable, vraiment confortable pour ce jeudi. Demain, on annonce un ennuagement avec 40 % de probabilité d'averse sur la Manganie. Ça, c'est pour la journée de vendredi. Samedi, possibilité d'averse à 70 % et retour du soleil dimanche. On aura des maximums de 20 degrés pour vendredi, 19 pour samedi et dimanche, 18 degrés. Donc, ça reste quand même clément, là, ce mercure. À Natashquan, 20 degrés, plein soleil actuellement. À Guaniche, même chose, dégagé avec 20 degrés. Bijouenbette, 20 degrés, soleil là aussi. On va du côté ouest de la Manganie, c'est 19 à Longue-Pointe-Domingan sous le soleil. 20 degrés pour Rivière-Saint-Jean, c'est ensoleillé. Et 18 degrés à Rivière-au-Tonnerre, là aussi il y a du soleil. Port-Meunier, on a 21 degrés, le ciel est partiellement voilé sur l'île d'Anticosti. Pour ce qui est de la marée, en ce jeudi 27 août, marée haute sur l'heure du dîner à 12h40, ce sera à une hauteur de 1,3 m et marée basse ce soir, donc à 18h34, à une hauteur de 0,4 m. Pour ce qui est des traversiers, j'en faisais mention hier. Modification à partir d'aujourd'hui, donc traversées qui se font là, entre Tadoussac et Baie-Sainte-Catherine aux 20 minutes dans la journée, mais à compter de 17 heures, là, les traversées sont aux 40 minutes et à partir de minuit, ben ça passe aux heures, de minuit à 6 heures. Donc, dans la journée, il n'y a pas vraiment de changement sur l'horaire du traversier, donc 20 minutes dans les directions, aux 20 minutes dans les deux directions, mais le soir et la nuit, c'est plus étendu, là où il y a moins de services en raison d'ajustements liés aux effectifs réduits, donc le nombre de matelots qui est insuffisant pour offrir une traverse aux 20 minutes, 24 heures sur 24, et ce sera comme ça pour tout le mois de septembre. Matane, Bécomo, Godbout, pas de changement, calendrier horaire qui respecte les habitudes en matière de traverse. Alors voilà pour le bulletin météo. Je vous fais une mention au sujet de Blue Jeans Bleu. À la chaîne Amoru, jeudi prochain, le 3 septembre, on va les écouter à l'instant.

ce lien entre la pièce musicale et la prochaine information que je vais vous transmettre est peut-être un peu boiteux. Je m'en excuse à l'avance, mais on vient d'écouter Swing dans piscine de Blue Jeans Bleu. Moi, je vous parle du complexe aquatique qui publie là, son horaire ou sa programmation d'automne pour la session de cours de natation qui va débuter un petit peu plus tard en septembre. Les inscriptions, donc, vont débuter le 9 septembre. Ça va se faire, en fait, du 9 au 13 septembre, la période d'inscription. On pourra donc consulter la programmation et commencer, justement, les activités aquatiques qui seront réalisées lors de la session d'automne. Alors, restez à l'affût pour connaître les détails, les cours de groupe pour la session d'automne du complexe aquatique. Entre-temps, ben, je vous rappelle qu'il y a toujours les bains libres là, qui sont disponibles actuellement. Donc, que ce soit les bains libres familiales ou les sessions là, d'entraînement, vous pouvez fréquenter le complexe aquatique. Puis, il y aura des cours de groupe qui vont s'ajouter et vous pourrez vous y inscrire à compter du 9 septembre prochain.

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Par un communiqué des métallos, le local 4466, et confirmé par un communiqué émis par la minière Rio Tinto Faritan de Havre-Saint-Pierre. Il y a une entente de principe qui est survenue. C'était mardi en fin de journée et donc ça a été annoncé mercredi. Donc c'est le comité de négociation des métallos local 4466 et la mine Thio, qui sont arrivés à une entente de principe mardi en soirée. Cette entente-là, elle sera soumise aux membres, donc aux syndiqués du local 4466 de Havre-Saint-Pierre, ce vendredi 29 août à 13h30. C'est demain après-midi, ça. Donc, assemblée générale qui va se tenir à Havre-Saint-Pierre demain après-midi dès 13h30. Évidemment, c'est pas une invitation au grand public, là, c'est les membres ou les employés syndiqués de la minière de Havre-Saint-Pierre qui sont convoqués pour cette assemblée générale où ils se verront dévoiler tous les détails de l'entente qui a été conclue, ou non pas conclue, mais convenue avec la partie patronale. Entente de principe, donc, qui sera soumise pour approbation ou refus. C'est les membres qui vont décider si finalement c'est dans la poche, puis si on signe la nouvelle convention collective. Il faut rappeler que la convention collective arrive à échéance lundi prochain, le 31 août, et que, suivant la coutume, les travailleurs de la mine Thio ne travaillent plus dépassé la fin de la convention s'il n'y a pas une nouvelle convention qui a été convenue avant l'échéance de celle-ci. Donc, c'est demain après-midi qu'on sera fixé à savoir si l'entente de principe reçoit l'approbation des employés syndiqués. Et si je vous en parle avec autant de détails maintenant, c'est surtout pour vous indiquer là que via les ondes de la radio CILE, vous serez informés demain après-midi de la décision qui sera prise par les employés syndiqués de la mine Thio. Donc, demain après-midi, on a déjà convenu, et avec la partie syndicale et avec la partie patronale, de vous les faire entendre sur les ondes de la radio CILE demain après-midi. Je peux pas vous dire à quelle heure, parce qu'on ne sait pas, évidemment, à quelle heure va se terminer cette assemblée générale, mais elle débute à 13h30. Donc, assemblée générale des employés syndiqués de la mine Thio demain après-midi, et en milieu ou en fin d'après-midi, vous entendrez tour à tour le président du syndicat des métallos, Louis Thériault, et le directeur de la mine Thio à Havre-Saint-Pierre, Romain Prêcheur, qui s'exprimeront en direct sur les ondes de la radio CILE et ils réagiront à la décision prise au cours de l'après-midi par les syndiqués. 266 membres qui vont se prononcer. Ben, en tout cas, il y en a 266 qui pourraient se prononcer si tout le monde est là. Face à cette entente de principe qui a été convenue plus tôt cette semaine, le fruit de plusieurs semaines, plusieurs mois même de négociations entre les deux parties. Dossier à suivre demain après-midi.

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2: 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Le Carrefour qui invite la population à visiter le marché aux puces qui est situé au 1184 de la rue Boréale à Havre-Saint-Pierre. On y retrouve une variété d'articles à petit prix, des articles de maison, des meubles, des articles de décoration, des électroménagers, des jouets, des vêtements et d'autres objets du quotidien. C'est une belle façon de faire des trouvailles et de, bien sûr, donner une deuxième vie aux objets qui ne servent plus à certains, mais qui peuvent être très utiles à d'autres. Donc, les heures d'ouverture, lundi, mardi, mercredi, de 10h à 16h, jeudi, c'est aujourd'hui ça, de 10h à 18h, et également, le marché aux puces est ouvert de 13h à 16h le dimanche. Donc, si vous avez des objets à donner, vous pouvez faire don des articles dont vous n'avez plus besoin en les déposant en tout temps dans les bacs identifiés à cet effet à l'extérieur du marché aux puces et pour faire l'acquisition de certains articles qu'on y retrouve, l'horaire, là, justement, là, c'est du lundi au jeudi, ainsi que les dimanches. 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
4: C'est certain que je suis biaisée, mais j'aime particulièrement cette publicité. Juste avant de conclure l'émission d'aujourd'hui, je vous fais un petit rappel là, pour les gens de la municipalité de Longue-Pointe-Domingan. Il y a des travaux qui sont effectués sur le réseau électrique d'Hydro-Québec. Donc, aujourd'hui, de 15 à 16 heures, interruption du service électrique. Donc, c'est à prévoir. Là, ça avait lieu plus tôt cette semaine, puis la deuxième interruption est prévue cet après-midi. Hydro-Québec qui est désolé des inconvénients que cette situation pourrait occasionner, mais quand on le sait, ça désorganise moins. En fait, c'est le pari qu'on fait et c'est la raison pour laquelle on vous avise de cette interruption de courant qui aura lieu pour les résidents de Longue-Pointe-Domingan cet après-midi de 15h à 16h. Voilà, le message est fait. Et moi, je vous remercie d'avoir été là dans la dernière heure. Je vous donne rendez-vous demain à compter de 11h, mais il y a Mathieu qui sera là dès 6h avec l'émission du matin. Bye bye.

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1: Play ball!
2: Les 12 et 13 septembre prochains, se tiendra un tournoi de balles données au profit de la coopérative d'aide à domicile de la Méganie, un organisme important au cœur de la population. Vous pouvez vous inscrire dans les catégories compétition ou amicale. L'âge minimum pour participer est de 14 ans. Ça coûte 100 $ par équipe pour s'inscrire et vous avez besoin de 10 joueurs par équipe. Catégorie amicale, vous aurez besoin de minimum de 2 jeunes de 14 ou 15 ans ou 2 femmes par équipe. Il y aura cantine et jeux pour enfants sur place et une bourse pour l'équipe gagnante. Un minimum d'équipe doit être inscrit pour que l'activité ait lieu. Pour vous inscrire, communiquez avec Marianne Barrio par Messenger ou au 418-538-5128. Inscrivez-vous en grand nombre. 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
1: Oh, c'est donc bien beau l'écho dans votre voix.
0: Oh, ben, merci beaucoup.

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5: Je suis là, Sarah Gariepy qui prend le contrôle des ondes. Beaucoup trop heureuse de vous retrouver encore cette semaine pour une autre émission Qualité Barbie. Vous le savez, c'est l'émission qui vous permet de replonger dans les années 80 et 90. Mais ce qu'on a de spécial ici, c'est qu'on a peur de rien. Les chansons les plus quétaines, les chansons les plus ringardes, les plaisirs coupables, nous, on les célèbre. Et on va passer la prochaine heure ensemble. Je vous rappelle que toutes vos suggestions musicales sont les bienvenues. Par Facebook, vous pouvez joindre le groupe de l'émission. Et encore, vous pouvez m'envoyer des courriels à sarah@qualitebarbie.com. Aujourd'hui, on va démarrer avec une chanson qui était numéro 1 à peu près à pareille date, mais en 1980, très précisément. Ça ne nous rajeunit pas, mais c'est encore bon. On commence aujourd'hui avec du Evelyn John. C'est « Reviens donc ».

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Un groupe méconnu, mais à qui on doit quand même quelques vrais trésors de qualité, c'est Magazine 60 qu'on écoutait dans les dernières minutes avec leur Pancho Villa. Et on enchaîne maintenant avec un vrai classique, 80-90, une chanson qui, je pense, fait l'unanimité. Il me semble que tout le monde est toujours heureux de l'entendre à chaque fois qu'elle tourne. C'est du Désirless que je vous offre.

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5: Mais oui, ne soyez pas inquiets, ce n'est pas encore terminé. Deuxième partie de l'émission qui débute à l'instant. Et je vous promets que je vous ai gardé, juste pour vous, tous mes plus beaux trésors de qualité des années 80 et 90. Je vous en donne une preuve tout de suite. On repart en musique avec du Pauline Lapointe et son cher agenda.

On vient d'écouter un des chanteurs les plus séduisants de l'histoire des chanteurs les plus séduisants. C'était Gérard Blanc avec Une autre histoire. Et si vous avez l'habitude de l'émission, vous savez qu'on est arrivé à ce moment où on fait une trêve dans le rythme pour écouter une chanson douce, une chanson romantique, une balade. Et j'appelle affectueusement ce moment la pause frotte-bédaine. Aujourd'hui, je vais vous ramener

Et c'est avec un peu d'amour et Cathy Julien que l'émission de cette semaine s'achève. Merci tellement d'avoir été avec moi dans la dernière heure. Chaque semaine, Animé Qualité Barbie, c'est un plaisir. Et c'est grâce à vous, merci d'être toujours plus nombreux, attendrissants, attachants et dynamiques. Et pour aujourd'hui, on va se laisser avec une chanson concept de collage. Aujourd'hui, je vous dis hasta la vista. Bonne semaine!

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1: Je me retrouve à l'instant à l'autre bout du téléphone avec l'humoriste Guillaume Pinault qui viendra nous visiter ce vendredi à la Chaîne à Morue. Donc, c'est une salle de spectacle, là. Je le dis toujours parce que c'est un nom assez unique. Donc, ben voilà, salut Guillaume.
2: Salut, comment ça va?
1: Ça va très bien, toi?
2: Oh, très bien, j'ai très hâte d'aller vous voir.
1: Est-ce que c'est ta première fois dans la région?
2: Non, c'est le troisième coup moi, que j'ai la chance d'aller à la Chaîne à Morue. D'ailleurs, moi j'adore le nom, changez pas ça, même si ça porte à confusion, là, c'est le meilleur nom de salle de spectacle que je connais au Québec.
1: Ok, okay. Ah, je suis d'accord.
2: Ah, ouais, j'adore ça, j'adore cette salle-là. C'est vraiment super là-bas, les spectacles sont intimes, le monde est le fun, non, c'est une belle place.
1: Je pense que c'était dans ton troisième spectacle justement aussi plus personnellement, ça voudrait dire que tu serais venu chaque fois finalement au Havre.
2: Oui, exactement. Je suis venu avec Des Tours Vulnérables, puis là, le troisième spectacle, on y retourne en rodage, justement. Oui, c'est ma troisième expérience. J'adore ça, aller vous voir.
1: Super. À quoi qu'on peut s'attendre, justement, ce vendredi soir?
2: Ah, mais sérieusement, je suis content. En plus, il me semble que je suis allé voir, puis il reste pas tant de billets. Là. J'ai juste vu sur mon site qu'il restait quelques billets. Fait que je suis vraiment fier là, de remplir cette salle-là, Colin. Tu sais, quand j'ai commencé dans le temps, je pense que la première fois que je suis allé, il y avait peut-être 80 personnes, mais là, on va y aller, ça va être plein. Puis le troisième spectacle va super bien. On est rendu au 60e rodage. Ça avance à mon goût, le public de bonne réaction. Hier, en ce moment, j'étais encore là, à Péribonka. Ça a super bien été. Fait que j'ai hâte de jouer. Là, on fait 3 spectacles cette semaine. Là, justement, on se promène pas mal en région. Fait que je suis bien content. J'ai vraiment très hâte d'aller jouer là-bas.
1: Hey, c'est super. Tu qualifierais ton style d'humour de quelle manière?
2: Moi, je suis vraiment un raconteur. Moi, j'ai des anecdotes. Je raconte des histoires. Puis c'est très familial. Je parle beaucoup de ma famille, de mes amis. Fait que les gens qui m'ont déjà vu en spectacle vont reconnaître certains personnages dans mes histoires. Sinon, les autres, même au troisième, tu réussis à pogner les histoires pareilles. Tu n'as pas besoin d'avoir vu les deux premiers pour comprendre.
1: OK, few. C'est good. Avant, justement, de devenir humoriste, tu faisais d'autres choses, je comprends bien. Tu as même eu plusieurs jobs avant ça.
2: Oui, avant d'être humoriste, j'ai fait mon cours en ergothérapie. J'ai travaillé comme ergothérapeute pendant 6 ans. Puis j'ai fait mon cours en ostéopathie. Là-dedans, j'ai travaillé pendant 3 ans. Puis à un moment donné, j'ai fait vraiment de l'humour là, que je veux faire. Fait que là, je fais de l'humour à temps plein depuis... À temps plein depuis 2017, mais je fais de l'humour depuis 2011.
1: OK. Ben, c'est inspirant parce qu'il y a beaucoup de monde peut-être qui ont fait un cours, se disent « Ah, j'ose pas y aller nécessairement ». T'avais quel âge à peu près quand t'as décidé que « Non, regarde, moi, c'est bien beau de ça, mais moi, je m'en vais en humour ».
2: J'avais 28 ans. À 28 ans, j'ai fait « C'est là, là ». En fait, moi, à 16 ans, je voulais faire de l'humour, mais on m'avait comme déconseillé ça à l'école, l'orienteur scolaire en fondation. C'est pas une bonne idée, là. Tu feras pas d'argent là-dedans, puis c'est de pelleter des nuages. Fait que j'ai fait comme « OK ». Fait que j'étais rentré au cégep en santé, puis j'allais faire mes cours à l'université en ergo, mais à 28 ans, j'ai vraiment fait « Non, c'est vraiment l'humour que je veux faire ». Fait que je me suis consacré à ça vraiment temps plein.
1: Puis ça a marché. T'es rendu à 3 spectacles quand même.
2: Ouais, non, je suis bien content. Ça évolue tout le temps. C'est le fun. T'sais, le premier spectacle, c'était comme une carte de visite de présentation. Puis là, le deuxième show a super bien été. Puis là, le troisième, ben on espère que ça aille autant mieux, sinon plus. Fait que non, très, très content des retombées de tout ça.
1: Exactement. Par la suite, est-ce que tu as des projets pour le futur?
2: J'ai écrit un livre en pandémie qui a quand même très bien réussi. Là, tu sais, le monde me demande beaucoup, va t'en écrire un deuxième? Il y a ça qui existe. Sinon, je continue, je fais de la radio avec Véronique et les Fantastiques. Quelques petits projets télé ici et là. Mais pour l'instant, je me concentre vraiment sur le troisième spectacle, l'écriture, puis la tournée qui s'en vient avec ce show-là. C'est ce que j'aime le plus, être sur scène. Fait que j'essaie d'en faire le plus possible.
1: OK, ben c'est parfait. Je veux juste terminer avec une question un petit peu plus personnelle. Parce qu'en fait, vas-y. Nous autres, pour la pub... On a utilisé un sketch que tu parlais que tu avais fait 10 km. Je
2: sais pas si tu te rappelles. Oui, avec Phil Roy. Ouais. J'avais pris le dossard à sa mère.
1: Exactement. Oui. Finalement, là, t'en as-tu refait un autre 10 km depuis?
2: Eh oui, tabarman, j'ai refait bien plus qu'un 10 km. Depuis, à partir de ce moment-là, je me suis vraiment trippé sur la course. Et là, je m'en vais courir le 11 octobre, mon troisième marathon. J'aime vraiment ça, je fais de la course à pied. D'ailleurs... m'a couru au Havre parce que faut que je suive un programme de course pour le marathon. Fait que vous allez sûrement me voir courir dans la rue là, le matin du spectacle.
1: Oh!
2: Fait que, ouais.
1: Ah, écoute, je suis réellement impressionné, pour vrai. Ça, c'est vraiment
2: hot
1: comme histoire.
2: Ouais, j'aime ça au bout. Pour vrai, c'est ça, ça va être mon troisième marathon, mais j'aime vraiment ça. Les courses longue distance, c'est vraiment... Je sais pas pourquoi, mais je me suis mis à triper sur la course, puis c'est bien le fun à faire.
1: T'es-tu rendu dans ta catégorie d'âge, au moins?
2: Hein?
1: T'es-tu rendu dans ta catégorie d'âge?
2: Oui, je cours. À ce temps, je m'assure d'avoir mon propre dossard pour pas de courir avec celui des autres.
1: C'est bien correct. Mais en tout cas, ouais, c'est un beau, une belle histoire, finalement. Je m'attendais pas à ça. C'est le fun. Donc, ben voilà, ça compte pas mal tout ce que j'avais comme question. Y avait-tu quelque chose que tu voulais ajouter de ton côté?
2: Ah non, pour vrai, merci beaucoup pour le temps accordé. J'ai bien du fun. Puis, sérieusement, j'ai juste hâte d'y retourner. J'ai hâte d'aller acheter à Morue, j'ai hâte d'aller manger. Mais ça, mais dans les coups, il y a un petit restaurant où on a mangé une poutine, m'a l'a retrouvé. J'aime vraiment ça pour vrai aller à Havre-Saint-Pierre. Fait que. Puis là, en plus, j'ai une première partie, Alexis Fortin. C'est sa première fois qu'il y va. Il a bien hâte de découvrir ça. Fait que j'ai hâte aussi que vous le découvriez. C'est vraiment un bon humoriste. Fait que ça va avoir du fun.
1: Ben c'est super. Ben moi aussi, de mon côté, je te remercie pour ton temps. Je fais un petit rappel. Guillaume Pinault, c'est ce vendredi soir à Chêne à Morue. Puis au moment où on se parle, il reste quelques billets, mais je veux dire comme toi, il en restait déjà pas beaucoup au moment d'entrevue.
2: Dépêchez-vous, guillaumepinault.com, allez voir ça.
1: Super, merci encore, au revoir.
2: Salut, bye.
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1: Merci Barry de m'avoir fait découvrir la Côte-Nord. Cozy Pic. Ça, c'est pour vous autres. Dans mon

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2: 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Moi, je vous rappelle que Phil m'a donné le dossard de sa mère. 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
5: Hey, merci d'être là à l'émission L'heure espace et franco New Country avec moi, Véronique Labbé. Je pense qu'on va passer un beau moment dans le New Country et ça commence évidemment, vous me connaissez, je pense que si vous n'êtes pas... là, chaque semaine, vous allez me connaître dans l'émission. J'aime ça un peu mettre le party dans vos playlists. Et bref, Alex et Caro, deux bons Gaspésiens, deux bons vivants, commencent avec « Il n'y a pas juste de Rome », juste après « Ciao, bye » avec Laurence Saint-Martin. Bref, plein d'artistes à découvrir. Reste avec moi. Bonne émission.

Harpin Lépine, qu'on vient d'entendre avec son dernier single, Chance, qui est le titre de la chanson. Mais je veux dire, il est dans un moment plus de chance que d'autres choses, tant qu'à moi, là, parce qu'on va se le dire, sa carrière a breaké d'un coup sec et il a pris toute cette chance-là, justement, pour être capable d'avancer et de y aller à fond. Il a même lâché sa job, il est donné à fond dans ce qu'il fait. Plein de spectacles à venir. Allez voir sur ses plateformes numériques, là, quand même, c'est. Il bouge, vraiment. Tu sais, là, il y en a un même par année là, qui pousse tout d'un coup. Là, puis vraiment, c'est quoi les chances que ça arrive, ça? Tu sais, il y en a qui rêveraient de faire carrière rapidement comme ça. Ça n'arrivera jamais. Mais quelqu'un qui s'en attendait pas arrive comme ça tout bonnement. Et il y a un son bien à lui, Keb, avec une touch de New Country, de son 808 avec du EDM, puis à travers son Keb, son Country, Morgan Wallen, bref, sa sauce à lui et ça marche. On l'aime d'amour. Ariane Simard qui s'en vient aussi, qui, elle aussi, ça fonctionne vraiment très bien. Je pense que le côté féminin là, dans le New Country est vraiment en effervescence, puis elle en fait partie. On l'écoute justement avec son dernier single, Rêver trop.

merci d'être là avec moi, Véronique Labbé, pour l'Art Espace Franco New Country. On vient d'entendre Blue Ridge Band avec Chasing Sunset, version française, évidemment. Juste avant, c'était Gis Mongeon. Avec Amène-moi donc un rhum, ça te tente-tu? Bref, le party punk, c'est clair. Et là, je m'en vais en humour avec Christian Lemieux. Écoute, c'est un New Country qui fait longtemps qu'il existe, mais que j'aime toujours l'humour de cette chanson. C'est pas bon, de la salade. On écoute.

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pas de faire entendre de la musique New Country ici à l'heure Espace Franco-New Country avec moi, Véronique Labbé, Clément Jarre qui avait gagné ma cause qu'on vient d'entendre juste avant, Gabrielle Forêt avec Appel manqué qui vient de sortir son nouvel album, manquez pas ça. Et nouveauté encore sur les ondes, Country City Boy, Froid sans toi, c'est le titre de la chanson que je te propose à l'instant. Et bref, on lâche pas, on écoute la musique et country.

C'est la chanson qui l'a fait connaître, Dave Arnaud, qu'on vient d'entendre avec « Va-t'en pas ». Un peu à la Mumford & Sons. Il y a un côté organique dans ce qu'il fait, mais bon auteur-compositeur, vraiment. Il y a même un recueil de poésie qu'il a fait, qu'il a carrément là, édité, là, qui est sur le marché. Donc, il est très investi dans le côté artistique de sa vie. Je trouve ça vraiment beau de voir qu'il va jusqu'au bout de ses projets. Voilà, David Tremblay qui s'en vient avec 100 000 à l'heure. Lui aussi, en plus de faire de la musique, il est aussi mannequin et même il fait de la figuration dans plein d'émissions que tu écoutes à télé. D'ailleurs, j'avais eu le plaisir d'être sur un tournage dernièrement avec. J'étais vraiment comme « Hey, qu'est-ce que tu fais là? » On s'est croisés puis j'ai dit « Hey, c'est le fun ». C'était dans la nouvelle série de Martin Matt, la Vitrerie Joyale. Bref, belle émission vraiment qui a été tournée ici au Québec. On va se le dire que le cinéma au Québec, c'est très bon, là, vraiment. Et j'avais le plaisir de faire la femme de Jean, le gars qui est le fournisseur de Martin Matt, qui finalement a perdu comme client. Là. Bref, on m'a vu 3 secondes. Là. Il n'y a rien à s'affoler là-dedans. Là. Mais bref, j'ai eu bien du fun d'être sur le plateau. Et d'ailleurs, ben, c'est ça, David était sur le tournage lui aussi comme figuration. On l'écoute à l'instant parce que là, on l'écoute en musique. Hey!

Hey, je la chante à tue-tête, la chanson, clairement. Vince Lemire, qu'on vient d'entendre, avec On aime le whisky. Titre qui le fait connaître littéralement et plein de spectacles pour lui qui s'en vient. Trudy qui s'en vient avec Toute cette nuit perdue. Titre du premier single qu'elle nous propose. On aime déjà ça. Reste avec moi, leur espace est Franco New Country. C'est vrai, j'aime.

déjà tout pour cette semaine. Merci d'avoir été là avec moi, Véronique Labbé, pour l'Air Espace Franco New Country. Et on termine avec la nouveauté de Francis de Grand Prix. Si j'avais su qui lancera son album en octobre prochain. Donc, on reste à l'affût de tout ça et on se retrouve la semaine.

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1: Salut, salut! C'est votre émission, le Cowboy urbain sur la route. Et mon nom est Jason Dupuis. Et wow, quel bonheur pour moi, je le dis à toutes les émissions, d'être assis ici dans le siège de l'animateur en studio pour vous partager cet amour viscéral que j'ai pour cette musique du cœur, la musique country. Ce que vous allez entendre, ben, c'est du country 100% francophone et canadien. C'est ma ligne directrice, disons ça comme ça. Alors, on y va. Rolando, lui, ça fait longtemps qu'il traîne sa bosse, comme on dit. Et là, on va entendre sa chanson « La retraite » parce qu'il a pris la retraite des bars et tout ça. Et juste avant, Thalie Boyer nous chantera « Dans la lumière », bien là, un texte offert à Paul Darèche par René Martel. En attendant que tu reviennes, qu'on écoute là tout de suite cette magnifique et touchante chanson de notre roi du country. Merci d'être là.